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1: L'idée de MySpace au début était bien, mais est, semble-t-il, supplantée par celle de Facebook. Le principe était de donner à tout le monde la possibilité d'avoir son propre espace sur Internet. Et Facebook a fait mieux, puisque t'as un espace, mais en plus de ça, t'as des potes, tu peux discuter, etc. On sait que, par exemple, en France, MySpace s'est cassé la figure, hein, puisqu'il a été obligé de licencier beaucoup de gens, et dans beaucoup d'endroits du monde, parce que, dans l'ambiance globale d'Internet, c'est un peu l'un qui pousse l'autre.

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1: Nous, souvent français, comme on n'est pas un peuple très voyageur, on a souvent une idée du monde qui vient de ce qu'on nous a appris à l'école et de ce qui nous reste. Quand on nous a expliqué à l'école que les Français dominaient le monde, on s'est dit, nous, en grandissant, que les Français dominaient le monde aujourd'hui. Que les Français étaient hyper importants, qu'ils régentaient l'ensemble de la planète ou une grande partie avec les Espagnols et les Portugais. On a entendu ça en se disant que c'était aujourd'hui. Mais le monde d'aujourd'hui, on ne nous apprend pas du tout à l'école. On nous apprend que le monde d'hier. Et le problème, c'est que ça ne nous aide pas à comprendre le monde d'aujourd'hui. Et c'est pour ça qu'on n'avance pas. Parce que le moment où on commence à apprendre le monde d'aujourd'hui, c'est éventuellement quand on va à la fac. Mais il y a une partie des gens qui vont pas à la fac. Donc qui continuent à avoir une vision du passé, de notre pays, et qui grandissent avec une idée fausse du monde.

0: Je voudrais dire à l'illettré qui s'est trouvé un pseudo anglo-saxon que le sucre rousse n'est pas du sucre de canne, bougre d'âne.
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0: Bon, c'est vrai qu'à cette occasion-là, je me suis rendu compte quand même. Avant, je ne connaissais pas les infirmières. Aujourd'hui, je me rends compte, mais ça ne fait pas du tout rêver. Les infirmières, c'est des gens, à un moment donné, tu as l'impression que tu as vendu ton corps à la médecine et donc qu'elles ont le. Enfin, elles font pas tout ce qui leur passe par la tête, mais si c'est écrit ça, alors Yannick, tu vas le faire, rien à foutre, tout ce que tu dis, on s'en fout. J'ai eu quand même des rapports extrêmement difficiles avec les infirmières, d'autant plus que j'avais vraiment envie de la prendre physiquement, de la foutre dehors, parce que chez moi quand même, j'ai pas de femme chez moi, c'est pas pour avoir une qui vient me commander.
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2: Je suis à l'usine et tout, je suis allé travailler dans une usine de croissants qui faisait de la pâtisserie industrielle, en plus de là où je travaillais pour faire de la laine de verre.
3: Ça serait être sympa, mec. Le mec, qui passe de la pâtisserie industrielle à la laine de verre dans la même journée, ça doit croustiller un peu les croissants, non?
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0: Et c'est cher le billet d'avion ou pas pour le Sénégal?
1: Bah, ça dépend de saison, hein.
2: Pas trop, parce que bon, il y a 5500 km. Moi, là, j'ai pris un billet aller, j'ai pas pris le billet retour encore. Mais le billet aller m'a coûté 200 euros.
3: Sinon, Lucas, tu t'emmerdes pas. Tu vas en bas de chez moi, là, Strasbourg, c'est le Sénégal.

0: joyeux anniversaire, mon amour. Je t'aime tellement fort. Et puis, j'aurais jamais imaginé ma vie, toi. Comme en fait, un rayon de soleil qui est venu illuminer ma petite vie qui était un peu sombre. T'es un père idéal. Il est un papa tellement formidable. Un mari, un époux adorable. Depuis plus de 20 ans, je suis avec toi. Jamais, je me plains pas. En fait, souvent, je me dis, mais attends, il va avoir une petite faille quelque part. Attends, il y a quelque chose qui me sent quelque part. Mais non, Patrick, c'est l'homme idéal. C'est mon amour, c'est mon étoile, c'est mon soleil d'Afrique, comme je dis, mon soleil de Côte d'Ivoire. Hein? Et puis, joyeux anniversaire, et puis je t'aime beaucoup. Oh, j'adore. Beau.
1: Christophe, 44 ans, de Cruis. Hélas, ai-je pensé, malgré ce grand nom d'homme, que j'ai honte de nous, débiles que nous sommes. Comment on doit quitter la vie et tous ces mots, c'est vous qui le savez, sublimes animaux. Avoir ce que l'on fut sur terre et ce qu'on laisse, seul le silence est grand, tout le reste est faiblesse. Ah, je t'ai bien compris, sauvage voyageur, et ton dernier regard m'est allé jusqu'au cœur, il disait, si tu peux, fais que ton âme arrive, à force de rester studieuse et pensive, jusqu'à ce haut degré de stoïque fierté, où, naissant dans les bois, j'ai tout d'abord monté, gémir, pleurer, prier, est également lâche. Fais énergiquement ta longue et lourde tâche dans la voie où le sort a voulu t'appeler. Puis après, comme moi, souffre et meurs sans parler.
2: Valérie, 45 ans, depuis Beyrouth au Liban.
3: Toi, qui regardes sans sourire et de face en tournant le dos, tu me sembles un beau navire voilé dehors. Et quel dodo, premier cet édodon de neige, neige rose de Mésidon. À Mars et Vénus, le reverrai-je, cet édodon de Cupidon. Ô gracieuse et quelle pige, tous les culs sont à Saint-Jean. Le tien leur fait vraiment la pige, déesse aux collines d'argent. D'argent qui serait de la crème, et des feuilles de rose aussi. Aussi, belle croupe, je t'aime, et ta grâce est mon seul souci.

pense que ce qu'on s'est tous dit ce soir, c'est que dans la vie, je pense qu'il n'y a pas de fatalité. Il n'y a pas de choses qui nous échappent ou autre. On est en bonne santé, même s'il y a eu des coups durs. Et je crois fondamentalement qu'avec de la volonté, ne pas accepter la fatalité et se révolter. Hein. Je pense à toi, Julien. À un moment, tu devrais te mettre en colère et te dire « je pars faire du sport, je me prends en main ». Et j'ai la plus certitude qu'avec cette volonté-là, on s'en sort toujours. Et la fatalité, c'est un concept, quoi. Et je pense que c'est ce qu'il faut retenir ce soir.

0: Attends, est-ce que je peux couper court et un putain de bourgeois? Hop.
1: Ça c'est, ouais, c'est la gentillesse, Tristan. Ouais. Ça, là, on est dans le domaine de la gentillesse, c'est ça? C'est là qu'on voit que t'es gentil. Ou c'est après?
0: Attends. Ah. Et je lui ai dit, mais il n'y a pas de souci. Après que j'ai dit ça.
1: Ouais.
0: Ça va.
2: Bah, ça va ou pas, mais en tout cas, c'est pas. C'est... Non, je suis pas un putain de bourgeois, non. Mes parents, ils ont bossé dur. Ils ont une petite retraite. Ne me permets pas de dire ça, Tristan, d'ailleurs.
3: Est-ce que tu penses que par le film de Roman Polanski qui est sorti, donc le film J'accuse, toi tu irais le visionner ou pas?
4: Non. Non, Roman Polanski, on devrait livrer à la police américaine qu'on en finisse avec ça. C'est la fin de sa vie en plus, donc bon. Il aura eu une existence formidable en France où il aura été applaudi au lieu d'être en prison. Je pense que voilà, il est temps de le livrer à la police américaine, qui se débrouille avec ses propres erreurs. Je pense qu'il faut que c'est pas à nous de nous occuper de lui et certainement pas de continuer à faire monter son tas d'or. Il faut qu'il aille faire face à ses responsabilités. Même si c'est un poltron, même si on lui a fait comprendre que pour nous finalement le viol des petits enfants c'était pas grave, je pense qu'il faut quand même qu'il aille, de se présenter à la police américaine et qu'il se débrouille avec eux. Donc j'irai pas voir le film.
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6: Il y avait un agneau entier qui pendait dans l'armoire, c'était magnifique.
1: Attends. Mais c'était pas à la vue des clients quand même.
6: Si, mais c'est derrière des portes vitrées quoi.
1: Ah d'accord, ça l'agneau dépecé qui pend par les pieds là, ça le cadavre.
6: Non, il était droit en fait, il était accroché.
1: Ouais.
6: Il ne pendait pas quoi, il était présenté.
1: Ouais, ça c'est.
6: Tu allais le mettre à la broche quoi.
1: D'accord, c'est la bête morte, c'est le cadavre.
6: Voilà,
1: quoi.
6: Voilà.
1: Ouais, ça, par contre, je trouve que c'est d'un assez mauvais goût, quand même. Mais,
6: Non, moi, j'ai trouvé ça beau. J'ai trouvé ça beau.
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0: Est-ce que toi, en fait, pour toi, ces choses-là, là, que je suis en train de dire, est-ce que c'est aussi dérangeant que de voir des personnes de confession musulmane dans certains
1: endroits? Des femmes voilées. Est-ce qu'il vaut mieux voir des femmes voilées que des femmes à poil, en fait? C'est ça ma question.

0: Comment dire ? Je vis avec un mélange de Homer Simpson, Gaston Lagaffe, Professeur Tournesol, et donc voilà.
1: Mais tu penses que Gaston Lagaffe, il s'est jamais fait sucer ?
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1: La nature à un moment, elle se dit, on en aura le cul. Allez, et si on les tuait tous? Et au lieu de se déchaîner simplement en envoyant un petit peu d'eau ou en faisant je sais pas quoi trembler le sol, la nature a trouvé un truc, c'est qu'elle va elle-même appuyer sur le bouton du nucléaire. Ou allez, si la nature s'énerve, se fâche. Ce à quoi on n'a pas pensé, c'est à tous ces trucs d'armement qu'on a mis en place les uns les autres pour s'impressionner. Donc, la nature va nous tuer. La nature va se débarrasser de l'être humain tout simplement en utilisant les outils fabriqués par l'être humain.

0: Et tu mets de l'assouplissant dans la lessive ou pas?
1: Alors c'est là que ça devient intéressant. C'est là que ça devient intéressant parce que j'ai abandonné l'assouplissant. Tu sais ce que je mets à la place? Et ça, c'est un truc que je vous donne à vous deux. Hein. C'est quelques gouttes de vinaigre blanc. Et ça, c'est super efficace. Alors, déjà...

0: cache pas que je me suis fait plaisir, elle avait pas d'odeur, mais je pouvais pas rester avec elle toute la vie parce que bon, moi j'adore les femmes noires, j'adore les blanches, j'adore vraiment les femmes africaines très noires, mais je ne peux pas rester toute ma vie avec. Je peux rester un temps donné avec, mais pas toute la vie parce qu'à un moment je panique.
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Valérie, 44 ans, depuis Beyrouth au Liban. Que mes seins te provoquent. Je veux ta rage. Je veux voir tes yeux s'épaissir, tes joues blanchir en se creusant. Je veux tes frissons. Que tu éclates entre mes cuisses. Que mes désirs soient exaucés sur le sol fertile de ton corps. Sans pudeur.

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1: Je ne suis pas d'accord pour que l'on applaudisse Georges Frêche. Quand il a érigé la statue de Lénine à Montpellier, les gens ont dit « Ah, quand même !» Ensuite, quand il a dit aux harkis qui étaient rassemblés autour de lui qu'ils étaient des sous-hommes, on a dit que c'était pas grave non plus. Quand il a dit qu'il y avait trop de noirs dans l'équipe de France de football, là quand même, finalement le Parti Socialiste l'a exclu de ses rangs. Nous savons maintenant, après avoir entendu en dehors de Girard, qui est un socialiste du Conseil de Paris, les caciques du Parti Socialiste considèrent que quand même on peut lui pardonner. Et maintenant ils vont lui rendre hommage en disant qu'il était vraiment fantastique. Il y a des instances entières politiques chez nous qui considèrent que être raciste, c'est pas grave. Ce n'est pas parce que Georges Frêche est mort qu'il est l'heure de lui pardonner toutes ces choses que normalement notre démocratie n'accepte pas.

0: Bon sentiment, à moi, c'est que, ouais, vous devez me sentir un peu original dans ce que je dis, etc.
1: Je sais pas, comparé, il y a deux autres Julien, par exemple, est-ce que t'as le sentiment d'être dans le même état que les deux autres Julien ou...
0: Non, moi je me sens bien, quoi, je veux dire, je me sens pas trop mal.
1: Alors, attends, on va faire autre chose. Donc sur l'état de sobriété, c'est 0, les complètement torchés, c'est 10. Donc toi, tu te mets à peu près à... Tu te mets à 4, là, maintenant, tout de suite, ton état. Julien, ouais. Julien de Saint-Gaudens, tu le mets à combien, lui? À combien tu le mets?
0: Ah, moi, je le mets à 3, 4. Il a l'air à peu près correct.
1: Il a l'air à peu près correct. Et l'autre, Julien, tu le mets à combien sur l'échelle de la sobriété?
0: J'ai pas trop capté, peut-être aussi à 4 ou 5.
1: Oh, hein, c'est... Bon. T'as le sentiment qu'ils sont tous les deux dans le même état que toi, en fait. C'est intéressant, je trouve.
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Maintenant, c'est Keep America Great. Ah, ça y est, il peut le dire, et personne n'a contesté. Hein. Son slogan de départ, c'était Make America Great Again. Donc là, pour lui, c'est fait, ça marche. Il est allé voir le président chinois, il a débarqué. Il lui a dit, bon, allez, on arrête de s'engueuler, allez. Bon, qu'est-ce que tu veux? Pareil pour l'autre, là, l'autre dingue, là, il tire des fusées, il a débarqué. Il a dit, bon, arrête de faire ça, c'est pas bien. Ah, quelle puissance. Et l'histoire se souviendra, hein, ce mec-là, ce sera sans doute l'un des plus grands...

0: Alors, qu'est-ce que tu aimerais, toi, qui se passe? Qu'est-ce que...
1: Mais c'est surtout pour les manifs. Si tu veux, moi, quand je rentrais le soir, le matin, je mets 1h15 pour aller à Paris, mais le soir, je mets 1h45, c'est le bordel. Et donc, t'arrives devant, à 200 mètres de chez toi, t'as des mecs à un rond-point, t'es la seule voiture, ils t'arrêtent. Ils te disent, tu dis, ouais, mais les gars, je rentre chez moi. Ils disent, non, mais 10 minutes, c'est pour marquer le coup, on vous bloque, mais je suis la seule voiture. Tu vois, tu vas pas faire chier Macron, tu fais chier personne. Moi, je veux juste rentrer chez moi. Donc, je trouve que rien que ça, tu vois, ils m'ont pas mis de leur côté en faisant ça, tu vois. Je pense que j'ai vu un truc, les manifs au Japon, quand les chauffeurs de bus font grève, il faut rentrer les gens gratuits. Là, je pense que tu te mets le peuple avec toi, tu vois. Tu fais pas chier le commun des mortels.
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Kevin, 27 ans à Perpignan. J'ai choisi Deep Six de Marilyn Manson pour l'énergie qu'elle dégage et pour le relâchement qu'elle procure. Les guitares, les rythmiques sont complètement barrées et la voix accrocheuse du chanteur s'y colle parfaitement. Bonne écoute!

0: Valérie, 45 ans, depuis Beyrouth au Liban.
1: Laurent, 43 ans, Miami, Florida, USA.
0: Dans le vieux parc solitaire et glacé, deux formes ont tout à l'heure passé. Leurs yeux sont morts et leurs lèvres sont molles. Il en entend à peine leurs paroles. Dans le vieux parc, solitaire et glacé, deux spectres ont évoqué le passé.
1: Te souvient-il de notre extase ancienne?
0: Quoi voulez-vous donc qu'il m'en souvienne?
1: Ton cœur bat-il toujours à mon seul nom? Toujours vois-tu mon âme en rêve?
0: Non.
1: Ah, les beaux jours de bonheur indicible où nous joignions nos bouches.
0: C'est possible.
1: Il était bleu le ciel et grand l'espoir.
0: L'espoir affût, vaincu, vers le ciel noir.
1: Tel il marchait dans les avoines folles, et la nuit seule entendit leurs paroles.

0: J'ai plus mon...
1: Non mais qu'est-ce qu'il fait? Je suis pas en train de dire que ce n'est pas normal, Yannick. Je te demande, simplement quels sont les éléments qui font que toi, bon, t'es moins intéressé par la soirée à Saint-Gaudens.
0: Non mais globalement, je suis intéressé par personne en fait. Donc ça n'a rien à voir avec Julien ou Léla en particulier.
2: Globalement, je vais la garder celle-là.
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4: Valérie, 57 ans, Nantes. La liste de mes souvenirs. Souvenir numéro 2. J'ai 11 ans, bientôt 12. Mon père accidenté est dans le coma depuis des mois. Ma mère se rend à son chevet chaque jour et tricote, crochette, s'occupe tout en lui racontant notre vie qui continue sans lui et qui l'attend. Et puis en mars 1978, papa sort du coma. Il bouge un doigt, le miracle s'est produit. Ce jour-là, je suis heureuse. Tout est possible, l'avenir

0: Arnaud, 53 ans, Tremblay en France. 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

0: Ta question concernant la définition du principe ou du concept de justice sociale est une bonne question. Là, ça veut dire que je repars avec une image. Merci, je suis ravi, je suis très content. La justice sociale, c'est l'art de donner à des gens qui n'en ont pas les moyens ce dont les gens riches profitent. Pourquoi ? Parce qu'ils considèrent que c'est juste. Pourquoi c'est juste ? On ne sait pas.
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0: Matt, 45 ans, Trébry.
1: Il était où le gentil petit Yuki? Où il était le gentil petit Toutou? Il était où, hein? Il était où? Où il était le gentil petit Kiki? Et où il est le pépère Owawa? Yuki, c'était où c'est qui est son pépère? Il était où, hein, son papa? Le bon pépère que son Kiki préfère? Oh, et sa mémère alors, et sa mémère? Où elle est la mémère à sa nounouche? Elle était où, hein, sa mémère? Qui donne du sucre avec la boubouche? Il était là, le bon choupi qui échoue. Il était là le plus beau des cookies. Il était là qui, le beau toutou, le plus joli de tous les bons nougis. Et c'est à qui tout ça? C'est à Kiki. À qui c'était les papas toutes poilues? Et la queue, hein? C'était à qui? C'est à Yuki la queue qui remue. Et le Yuki alors? Il a qui? À qui c'était le mignon choupinou? À qui c'était, hein? Le beau Yuki? À son papy ou bien à

0: URL sont pas là, sont pas, c'est pas tout le temps. Hein. C'est pas,
1: mais c'est les pas URL, ça n'a rien à voir avec ça, les URL.
0: Si, si, ça va avec l'oreille.
1: L'otorino, laryngologie, ça n'a rien à voir avec ça.
0: Ah oui, ça va.
2: Ouais. Oh, l'oreille du genou.

0: L'émission est terminée pour ce soir. Fais le vide dans ta tête. Ton esprit est léger. Baisse les épaules et inspire à fond. Tu es au milieu du monde, mais tu ne l'entends pas. Tu es empli de ces phrases, de ces histoires que tu viens d'entendre. Contrôle ta respiration. Concentre-toi sur l'instant, sur cet instant. Tu es maintenant une autre personne. Tu es riche de ces échanges et de ces idées. Vis une belle journée, petit être de lumière. Tu seras attendu par ton meilleur ami dès 21h, demain mardi.
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2: Alors on va faire des hommages et des hommages. Annie Girardot, fallait s'en occuper là, pendant qu'elle était là. Aujourd'hui, oui, bien entendu, c'était une pierre importante du cinéma français. Il faut lui rendre hommage, mais faut pas non plus se lancer dans des trucs qui sont faux, quoi, dans une démarche mensongère. Voilà ce que je pense. À partir du moment où les gens commencent à faire semblant de s'intéresser à quelqu'un, c'est mensonger. Puisqu'en fait, personne ne s'intéressait à Annie Girardot, à ce qu'elle devenait. Alors, ni les gens du cinéma, ni les gens de la culture, ni toi d'ailleurs, ni moi, pour être sincère.

0: Voilà, je n'ai jamais été un fan de Jacques Higelin. Si j'avais été fan de Jacques Higelin, comme je suis plutôt fan de Paul Personne, par exemple, que tu entends régulièrement dans nos programmes, je le dirais en fait, parce que j'ai l'air, mais je suis pas timide. Hein. Ils sont tellement cons.
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2: Bonsoir à tous, Lydie, 50 ans, Chantilly. J'ai choisi ce morceau de musique parce qu'il résonne avec mon histoire de vie. Lélé.

0: Tokyo, c'est une ville tentaculaire, c'est la plus grosse ville du monde. Avec l'agglomération à Yokohama, avec toutes les villes qu'il y a autour, c'est 35 millions d'habitants, c'est plus de la moitié de la France. Les trains, ça déplace tout le monde tous les jours d'une façon fluide, sans problème. Je suis quasiment sûr et certain que s'il n'y avait pas de bagnole, ça marcherait encore mieux. Les Japonais, on sont des spécialistes là-dedans. Tu te dis, avoir une bagnole à Tokyo, c'est du luxe. Ça coûte la peau du cul à garer, ça coûte la peau du cul à entretenir. Donc je pense que le transport individuel, c'est un truc qu'on en a encore pour 20 ans à réaliser qu'on en a plus besoin en gros.
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0: est plutôt typé maghrébin, mais très sympa.
1: Et ah ouais, parce qu'il y a des gens qui sont typés maghrébins, mais pas sympas.
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0: Les syndicats ont été inventés pour lutter contre les privilèges et aujourd'hui ils les maintiennent. Leur boulot c'est de maintenir les privilèges. Et donc ils ont réussi à maintenir ces privilèges pendant très longtemps puisqu'à chaque fois ils ont fait peur aux gouvernants. Et les gouvernants ont à chaque fois fait machine arrière. C'était la même chose avec les profs. Les profs, la SNCF, tout ça, c'est les gens qui font peur aux gouvernants. Donc les mecs ils font des annonces, puis après quand c'est le moment d'appuyer sur le bouton, ils sont obligés de se cacher sous la table, quoi.
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1: Alexis, 41 ans, Bry-sur-Marne. Nous sommes le 29 août 2019. L'émission Maurice et la nuit se déroule depuis Madagascar. On démarre cette dernière heure avec Philippe et son opinion sur les médias français qui se focaliseraient trop sur les faits divers et les infos à sensation. Yossi ouvre un autre débat en déclarant que les Américains ayant voté Trump sont des bouseux. Il se verra confronté à Matt de Sarasota en Floride. Cet Américain qui a voté Trump viendra nous expliquer pourquoi il a choisi ce président. Nous vous souhaitons une très agréable écoute.
2: Roger, NASA numéro 1. Roger, contact BDSI.
3: C'était le programme Suzanne de Bordeaux, nom de code 49.
4: J'ai un émetteur d'ondes et un récepteur d'ondes.
3: De chaque côté
4: et
3: des hanches.
4: J'ai dans le cerveau de plus un micro-ordinateur qui envoie les ondes à mon récepteur d'ondes, qui le renvoie sur satellite, le renvoie au récepteur d'ondes qui me le renvoie à moi.
3: Donc tout ce que tu penses, ça passe par tes hanches.
4: Très bien. Et voilà.
3: Mais oh, mais merde, essayons de trouver quand même. Ne dis pas Maurice tout le temps. Bon, vous avez un émetteur, un récepteur. Le cerveau, donc lui aussi un émetteur, puisqu'il émet un truc. Il envoie vers le...
4: Récepteur. Oui.
3: Il lui reçoit, mais il n'envoie pas.
4: Et le récepteur l'envoie à un télésatellite, il le renvoie pour l'autre émetteur-récepteur.
3: Non mais on ne peut pas monter avec les ondes radio jusqu'au satellite.
4: Mais bien sûr que...
3: Mais non, parce que je sais pas, il y a une montée satellite.
4: Pour percer les vertèbres.
2: Fermez les gaz.
3: Allez, c'est bon, on a fait un trou. Ah non, attention. Chut, Suzanne, du calme, respire. Respire, Suzanne.
2: Correction Alpha 100, résultat. Sélecteur de secours, je ne peux pas dresser. Rupture de circuit, rupture...
3: Qu'est-ce que j'ai fait encore, moi?
4: Tu m'as fait rire.
3: Ah oui, c'est vrai.
4: J'ai eu un pépin, j'ai eu une fuite de LCR.
3: LCR, c'est quoi ça?
4: LCR, c'est le liquide céphalo-rachidien. Wow. Et là, ils le font avec des...
3: Parce qu'ils t'ont fait des trous avec la perceuse dans la tête aussi.
4: Non. Ils l'ont fait remonter.
3: C'est monstrueux. Hein.
4: Ils l'ont fait remonter par
3: Ah, c'est physique, la conversation avec Suzanne. Ils l'ont fait remonter comment, ça, dans la tête, ça? Elle est où, la sonde, là, dans le truc, là, le machin
4: elle
3: de la tête?
4: Elle est remontée par le canal rachidien.
3: Bon, mais c'est où?
4: Dans le lobe...
3: Oculaire droit. Quand il la regarde, vous avez un truc qui brille au fond de l'œil. Il faisait remonter par l'intérieur de la tête, la sonde.
4: Non, ça devait être quelque chose. Il faut remonter.
3: Non. Mais non, je dis, ça devait être quelque chose. C'est une façon de dire, oh là là, c'est compliqué.
4: Non.
3: Alors, elle est pas bien, cette émission. Ah, on en croise des gens là-dedans. Je voudrais dire à Steph, 38 ans de Paris, que son message ne sera pas pris en considération. T'imagines déjà ce que j'en pense, ce que tu racontes, Pépère. Ouais. Je voudrais dire aussi à chez Hup, 32 de Sébri, ou Sabri, je sais pas comment s'appelle ton village, on fait pas ça non plus. Voilà. Donc si jamais t'as vraiment envie d'écouter de la musique, écoute tes disques. À bord, nous avons Yossi. Il a 44 ans, il est à Rouen. Aïe, ouais. Aïe. Gung. Attention, il y a une masse. Gung. Non, c'est bon, c'est fini. Plus je peux rien. Michael, à 37 ans, il est à Paris.
5: Ouais.
3: Ouais, t'es pas sûr? Regarde par la fenêtre. Si ça fait pimpon, ça veut dire que t'es à Paris. Yossi, ou Michael, je sais pas, il y a une masse là, ça fait gung. Attention, c'est très désagréable, j'ai un casque sur les oreilles.
5: Est-ce que je t'ai déjà fait une masse dans l'histoire de cette émission?
3: Non, donc ça doit être Yossi peut-être.
6: Non,
3: Zico, c'est,
6: non.
3: Tu vas finir électrocuté. Il y a quelqu'un d'autre qui veut parler, alors qui va là, je te prie.
7: Philippe, 48 ans, de Liège en Belgique.
3: Aïe. La masse, ça vient manifestement de chez Michael, je crois.
5: Ah!
3: Ouais, c'est chez toi que le câble est débranché, mal branché. Voilà, enfonce-le dans le trou.
5: T'es sûr? Attends, je vais faire. Ok, alors attends.
3: Ouais, enfonce-le dans le trou.
5: On va tenter quelque chose, ok. J'ai des câbles de remplacement.
3: Bon, très bien. Ne bricole pas trop, que ce soit pas trop désagréable. On va écouter Philippe à Liège en Belgique pour voir ce que ça fait.
7: Ouais, bah salut à toi et bon retour. Hein.
3: C'est la Merci. Première fois
7: que j'appelle depuis le départ. Bah voilà, bon moi c'est vrai que sur le sujet j'avais envie d'appeler parce que bon j'ai pas parlé des États-Unis parce que bon je vais pas faire la comparaison États-Unis, je connais pas bien les États-Unis. Mais il y a un truc qui m'embête un petit peu. Si par exemple on regarde les médias, si tu vas regarder les médias à Liège. Bah c'est une catastrophe cette semaine. Bon voilà, t'as un mec qui s'est pris un coup de couteau dans le dos. T'as des salopards qui ont foutu des clous dans des saucisses, qu'ils ont foutu dans des parcs où il y a des chiens qui se promènent, où il y a des promeneurs. Enfin, t'as que des informations dégueulasses. Et moi qui vis pourtant dans cette ville, donc imagine un Français qui va regarder les informations sur Liège, il va se dire mais mon Dieu, quelle ville de merde, c'est horrible, il se passe des trucs. Et c'est un peu le parallèle avec ce qui se passe dans les médias en France. Ah, la France devient ceci, t'entends Natacha Polony, la France devient plus sauvage. Mais est-ce que c'est pas le rôle des médias aussi de toujours focaliser sur des faits divers, qui te foutent ça en avant,
5: alors que
7: c'est pas le quotidien des gens, quoi.
3: Ouais, mais bon.
7: Moi, j'ai l'impression d'être décalé par rapport à ce que je vis au quotidien et ce que je lis dans les médias, quoi.
3: Alors, je suis un peu d'accord avec toi et un peu pas d'accord. C'est-à-dire que, effectivement, aujourd'hui, on est noyé, pas qu'en France ou qu'en Belgique, mais on est noyé par l'information. Noyé, il y a que ça. L'information et la pub. Harcelé par la pub et noyé par l'information. Mais, toujours est-il que c'est vrai que quand tu es dans une grande ville de France, tu peux pas te balader avec ton téléphone portable à la main. Et sans doute, bon, ça fait un moment que je suis pas allé en Belgique, et sans doute, dans la plupart des quartiers de Bruxelles et au centre-ville de Liège, ça doit être pareil. Tu peux pas te balader avec ton téléphone à la main. Parce que tu risques de te le faire arracher par quelqu'un. Tu vois?
5: Bah, ça a un petit peu changé, ça, Maurice, quand même, à Paris.
7: Oui, parce que je ne vois pas.
5: Faut pas avoir le dernier téléphone, disons.
3: Faut pas avoir le dernier téléphone, tu peux pas.
7: Je ne vois pratiquement pas d'agression au quotidien, quoi. Je passe toutes mes journées en ville parce que je travaille en pleine ville. C'est très rare que je vois une agression.
3: Non mais
7: c'est déjà arrivé forcément.
3: Mais. D'accord, mais il y a quand même, j'imagine à Liège, alors je connais pas suffisamment bien Liège pour en parler, mais j'imagine à Liège comme ailleurs, il y a quand même un degré de délinquance qui est beaucoup plus important qu'il y a 30 ans. Parce que aujourd'hui, un mec qui va t'arracher ton téléphone portable et se casser avec, si jamais il est arrêté par la police à Paris, à Rouen ou à Liège, en gros, deux jours après, il est dehors, si c'est pas le jour même, on lui dit truc, et puis on l'invite à venir au tribunal, et c'est juste toi qui a plus ton téléphone, quoi. Et ça s'arrête là. Et c'est juste toi qui a eu peur, et c'est juste toi qui a vécu un truc un peu traumatisant, parce qu'on t'a arraché un truc dans les mains, et on est parti si on t'a pas mis une tarte dans la gueule.
7: Le truc qui a changé depuis 30 ans, c'est que avant on ne voyait pas des flics. Maintenant, c'est vrai qu'on en voit. Il y a beaucoup de flics qui se baladent sur les grands.
5: Ah bah Paris, il y en a plus. Figure-toi qu'il y en a plus. Il y a beaucoup de caméras maintenant. Ils ont mis plein de caméras, mais maintenant il y a plus de flics. Il y a des militaires par contre. Je vois plus de militaires par jour que des policiers.
3: Bon.
5: Alors on voit les voitures bien sûr circuler de police, hein. Mais on voit plus, voilà, des policiers qui se baladent.
3: Quand tu arrives, moi j'étais à Paris il y a 15 jours ou 3 semaines. Quand oui. Tu te balades, t'entends quand même les annonces. Des pickpockets sont arrivés dans la ville, machin truc. Serre ton sac contre toi. Tu vois,
5: bon, c'est quand même un truc. Ouais. Ou dans le métro. Ont été signalés dans cette station. Voilà. T'as tout le monde qui se regarde.
3: Bon, ça veut quand même dire que l'institution s'est rendu compte qu'elle pouvait pas continuer à laisser les gens se balader impunément, tu vois, comme ça ou tranquillement. Dans la ville, parce qu'il y a quand même un certain danger.
5: Et la fraude au métro, Maurice, c'est pas magnifique, la fraude au métro en France, à Paris.
3: Ouais, oui, ça, par exemple, c'est un truc incroyable, quoi.
5: Hallucinant, quoi. Il y a des caméras partout, donc qui pourraient verbaliser tout le monde, et les gens continuent à sauter, ils s'en foutent.
3: Voilà, parce que bon, c'est l'impunité dont je parlais au départ. Et donc, moi, si je dis tout ça, c'est pas juste pour dire, et puis après, on s'en va. C'est parce que je pense qu'il faut... qui est, contrairement à ce que Yossi avait l'air d'avancer, je pense qu'on a besoin, qu'il y a besoin d'une prise de conscience pour sortir de ça. Pour que ça s'arrête, quoi. Que les gens se disent, on ne peut pas continuer à être comme ça. Si je suis serveur, ben je suis serveur. Donc je sers des cafés. Quand on m'appelle pour que je serve un café, ben je sers un café. Comme, si tu veux vivre un rapport normal avec un garçon de café en France, il faut que t'ailles dans un truc où le café est à 10 balles. Ah. Si tu vas dans un truc où le café est à 10 balles, là, le mec, quand tu l'appelles, il te fait pas de remarques, il est pas tendu, voilà, il te sert ton café, oui, monsieur, pas
5: ou
3: de problème.
5: Ou bien que ce soit le gérant, Maurice. Souvent, quand c'est le gérant, il est plus sympa que quand c'est le garçon de café.
3: Tout dépend du gérant, tout dépend de comment il te regarde.
5: Mais, voilà. Bon, quand c'est ton bouclard à toi, quand même, t'as tendance à mettre plus de cœur que le...
3: Ouais, tu vois. Ça, c'est encore autre chose.
7: Mais peut-être que ce genre de fait divers aussi arrivait il y a 30 ans, mais qu'on n'en parlait pas. Parce que c'est, je trouve que c'est, ça va être vraiment l'opposé, hein, que de ce que vous dites, mais je trouve que les gens sont plus calme maintenant. Justement, j'avais plus peur, moi, quand j'étais plus jeune.
3: Ah non, pas du tout. Pas du tout. En tout cas, moi, quand je viens en France, je trouve que les gens sont pas du tout calmes. Tu assistes forcément à une scène de dispute, au moins une scène dans la demi-heure où t'as mis les pieds en France.
5: Une altercation, quoi.
3: Une altercation, un truc où les gens se prennent la tête, où il y en a un qui claque une portière, des gens qui se parlent au loin. C'est systématique. Et... Yossi va dire oui en province truc, en province aussi. En province c'est pire, les gens sont pires qu'à Paris.
5: Ah bon, en province les gens ils s'arrêtent dans les ronds-points pour mettre des coups.
6: Moi je vais boire des cafés.
3: Qu'est-ce que t'as fait avec ton micro là, Yossi? On t'entendait bien tout à l'heure. Qu'est-ce que t'as bricolé là? On t'entend plus.
6: Là on m'entend?
3: Voilà, c'est ton truc qui déconne. Non, ça, on t'entend plus comme tout à l'heure. Tout à l'heure on t'entendait parfaitement bien. Je sais pas ce que t'as inventé là.
5: Moi je m'en vais à changer les câbles et tout. Ça se trouve c'est lui.
6: Là, ah ouais, ça se trouve c'était moi en fait. Bah ouais. Là on m'entend plus.
3: Ouais, enfin on t'entend, mais c'est tout à l'heure on t'entendait très bien. Je sais pas ce que t'as bricolé.
6: Il faut que j'en achète un autre. Je vais acheter ça demain.
7: Ouais, c'est vrai. Donc si je comprends bien, donc pour vous les médias français n'exagèrent pas.
3: Non, c'est-à-dire que
7: la réalité qui mettent en vrai, quoi.
3: C'est-à-dire que effectivement les médias, pas que français, les médias au sens général ont besoin de sortir des histoires parce que les gens sont friands de ça. Donc les mettre
5: de la pub, hein.
3: Les mettre très en avant, mais dans le même temps le nombre de faits de d'agression est quand même en augmentation vachement importante, quoi. C'est très important.
7: Ça, je sais pas si on peut se baser sur ça, parce qu'avant les je sais pas, on recensait peut-être pas autant les agressions, les machins, tout ça. Il y a peut-être eu aussi une prise de conscience plus récente qui fait que maintenant en récent. Et quand on entend faire toujours des différences à ce qui se passait il y a 20 ans ou 30 ans, c'était plus calme. Je suis pas convaincu de ça.
3: Écoute, il y a qu'à demander à ceux. Attendez, il y a qu'à demander à celles et ceux qui écoutent maintenant. Est-ce que parmi toutes les personnes qui écoutent, est-ce que quelqu'un s'est déjà fait piquer son téléphone, son portefeuille, a déjà eu l'occasion de s'engueuler avec quelqu'un dans la rue gratuitement, enfin comme ça, quelqu'un qui connaît pas? Est-ce que c'est arrivé? Si ça vous est arrivé, dites simplement oui, ceux qui sont par exemple sur le chat de Maurice Radio Libre, dites oui si ça vous est arrivé. Voilà. On va voir.
7: Ça m'est arrivé il y a 4 ans, quoi. Il y a un emmerdeur qui a voulu me prendre mon téléphone, et j'ai dit non. Mais bon, ça n'a pas tourné jusqu'au baston, c'est juste que, ouais, il m'a bloqué le chemin, il m'a empêché de passer, il voulait absolument mon téléphone. J'ai dit non, je m'attendais à me devoir me battre, mais finalement il m'a foutu la paix, il est parti. Et ça date d'il y a 4 ans, quoi. C'est la seule anecdote qui a. Voilà, bien sûr qu'on a tous eu forcément des engueulades avec des gens déjà en sortie, des trucs comme ça, mais même des trucs qui datent il y a des années et des années. Donc,
5: voilà. Il t'a touché le mec ou pas?
7: Non, il m'a pas touché, il me bloquait juste le chemin. D'abord, il avait fait le coup de. Enfin, il avait laissé tomber une bague par terre. Il me montre le truc par terre, je le ramasse. Je vois que c'est une bague, moi je veux lui rendre. Comme ça, mais bon, apparemment, c'était à lui.
5: T'es un ouf, toi, il ramasse là ta bague.
7: Ouais, non, moi j'ai ramassé la bague, je voulais lui rendre, je sais pas moi s'il avait un problème ou quoi. Et au moment de lui rendre, si tu veux, il me la prend pas, mais il me regardait de travers et puis il me demandait du fric, il me demandait 5€ ou 10€, je sais pas quoi, je lui dis désolé, j'ai pas de sous. Je voulais lui rendre sa bague toujours, puis là.
5: Il s'appelait Maurice, non? Le mec il avait une bague, il te demandait de l'argent.
3: Mais est-ce qu'il te fournissait une prestation de qualité avec du personnel en te demandant 3 francs 6 sous?
7: J'ai pas compris parce qu'après je lui ai rendu. Il a quand même pris la bague, il est parti. J'ai l'impression que c'est lui qui avait laissé tomber la bague et qui choisissait ce prétexte-là pour m'interpeller, quoi. Pour dire que.
5: Tu devais de l'oseille parce que t'as pris la bague.
7: Ouais, quelque chose comme ça, quoi. C'est vrai que c'était très bizarre. Mais bon, voilà, à partir du moment où elle m'a demandé mon téléphone, moi je disais non, ni du pognon ou quoi que ce soit. Il voulait avancer, il s'est foutu devant moi. Alors, oh, l'air d'assister, je voyais bien à son genre. Alors, à ce moment-là, j'ai commencé un petit peu à avoir la trouille. Je n'ai pas lâché l'affaire. J'ai dit non, mon téléphone, il va rester dans ma poche. J'en ai rien à foutre. Si tu veux te battre, on va se battre, mais tu n'auras pas mon téléphone. Et il m'a regardé de travers, puis il est parti. Sans un mot,
8: Et c'est là. Bon, c'est vrai qu'après, t'es un peu énervé, quoi. Tu dis, putain, c'est quoi ce connard, etc. Mais.
5: Ah bah forcément, si tu t'es mis en mode psychologique à te dire, bon, là, je suis prêt à me taper, forcément, t'es un peu.
8: Oui, parce que là, je voyais bien au style du mec, voilà, quoi. Il t'empêche de passer, tu veux avancer, et le mec, il se fout devant toi, bon, bah, t'as compris, quoi. Tu dis, bon, bah, là.
5: C'était un jeune. Il était beaucoup plus jeune que
8: moi. Non, une trentaine d'années, comme ça, quoi. Je vais pas demander son âge, hein. Je vous ai pas un reportage, hein. Moi, j'ai essayé de tracer, et puis bon, voilà, j'ai pas su passer, mais bon. Mais ça date d'il y a 4 ans. Donc, forcément, oui, je me doute bien qu'il y a des gens qui ont forcément vécu des agressions à vol de portefeuille.
3: C'est-à-dire que avant, des gens qui avaient été agressés, tu connaissais l'ami d'un ami qui disait qu'il s'était fait voler ou qui, etc. Aujourd'hui, on a tous, dans notre premier cercle, si c'est pas nous-mêmes, déjà vécu quelqu'un. Alors bon, moi, on n'a jamais essayé de m'arracher mon téléphone, mais on m'a déjà volé des motos, tu vois. Bon, devant la radio d'ailleurs, pendant l'émission. Enculé.
8: Ouais, mais c'est même arrivé en Angleterre.
5: Et c'est dans ton aussi dos, Boris, on t'a pas braqué ta moto, genre.
3: Non, on m'a pas piqué ma moto pendant que j'étais dessus, mais vraiment. On a tous vécu des choses comme ça, en fait. Des choses qui sont des choses que l'on rapporte. Et c'est d'ailleurs la raison pour laquelle, quand on va sortir, on réfléchit avant de sortir, quoi. Tu mets pas n'importe quelle montre quand tu vas dans n'importe quel bar, etc. Alors Yossi, dis non, lui.
8: Aujourd'hui, Michael et Yossi, vous avez peur de sortir, de vous balader en rue?
5: Mais pas du tout.
3: Aïe.
6: Moi, sérieux, je suis en train de vous écouter, là. J'ai l'impression d'être sur une autre planète, quoi. Sérieux, on dirait que... Moi, je suis pas du tout dans un sentiment. J'ai pas du tout le sentiment d'être dans de l'insécurité ou autre. J'ai connu l'insécurité. Moi, j'ai grandi en Guadeloupe où le taux de meurtre est hyper élevé, où il y a du trafic de drogue, de crack, de marijuana.
5: Parce que nous, on n'a pas tout ça, tu crois?
6: Non, mais par rapport à la situation géographique des Antilles. À côté en Amérique centrale, eh ben c'est un endroit où ça traficote, où ça passe.
5: T'as déjà entendu parler de la French?
6: Non. Donc tout ça pour dire que je sais ce que c'est que l'insécurité. Je suis désolé, depuis que je suis à Rouen, j'ai jamais eu
3: t'entends hyper mal.
6: Quand je demande un café à un serveur, il me sert mon café tranquille. Je sais pas, je
5: mais
6: vous entends
5: Maurice,
6: parler.
5: Arrête, t'as des informations là. Arrête, Maurice.
6: Je vous entends parler, mais moi, c'est pas un monde que je connais, quoi, le monde que vous décrivez là. Je suis désolé, Maurice, dans le monde, je ne reconnais pas.
8: Tu es un petit peu comme moi, tu te dis que les médias exagèrent, que c'est sur une autre. T'as l'impression d'assister à une autre planète.
3: Écoute, moi, je trouve ça, je connais pas.
6: Je trouve que Maurice exagère.
3: Non, mais écoute.
6: C'est pas pareil.
3: Moi, je connais pas suffisamment bien Rouen. Si effectivement à Rouen, il n'y a pas d'arrachage de téléphone portable, et si effectivement les gens se disputent pas dans la rue, c'est formidable. C'est là-bas que je vais acheter un appartement.
6: Dès que je vais pouvoir. Il y en a peut-être, mais.
3: C'est pas qu'il y en a peut-être, Yossi. Et si, c'est pas qu'il y en a peut-être. Même si, toi, tu tournes la tête quand il se passe quelque chose, ça se passe. Ça existe. Même si tu ne te rends pas compte qu'il y a des manifestations quasiment tous les jours en France, je suis désolé, Yossi, tu ne les vois pas parce que tu regardes ton téléphone portable ou tu penses à la Guadeloupe, mais en fait, il y en a. Il y a des manifestations tous les jours. Il y a des gens qui pètent des abribus partout. Il y a des gens qui découpent les radars sur les bords de route. Tous les jours en France. Alors peut-être qu'à Rouen, là où tu es, toi, dans le coin où tu es, tout le monde est joli, tout le monde est gentil, etc. Mais je suis un peu désolé de te dire que c'est juste toi qui tourne le dos en fait à la réalité.
5: Bon, t'as le profil de victime aussi. Hein.
6: Ce que tu décris, Maurice, c'est juste la vie, quoi.
3: Ben non, justement.
6: C'est juste des choses qui se font dans la vie normale.
3: Justement pas. C'est exact. Tu dis exactement ce que j'essayais de te mettre sous le nez hier, tout à l'heure. C'est en France, on considère que c'est normal, alors que non, ce n'est pas normal. Je te le dis, ce n'est pas normal. T'as eu une gonzesse qui t'a envoyé un truc aux États-Unis. Elle te dit, bah oui, moi, je peux me balader avec mon sac. J'ai pas peur qu'on me frôle, qu'on m'arrache mon sac. Tous les jours en France, il y a un mec hier, je crois. Il s'est fait, ils l'ont coincé dans une rue pour lui arracher l'ambassadeur de je ne sais quel pays aux États-Unis, je crois, qui était en France. Le mec, il s'est fait taper dessus. Ils lui ont volé ses affaires. C'est un truc qui arrive quotidiennement en France. Il y a que toi qui ne le vois pas, Yossi. C'est bien en même temps.
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3: Je croyais que vous étiez parti, moi. Que vous étiez, que vous aviez répondu à une annonce, vous aviez trouvé un autre travail. Ouais. Alors, j'ai cherché un peu les... J'ai un peu cherché les chiffres. Alors, bon, alors le nombre de chiffres est de... alors, c'est 2009, les chiffres que j'ai. 2 800 000. Pour les gens qui se déclarent victimes de vol et de tentatives de vol en France. 2 800 000 pour l'autre, c'est rien. Bah, tu vois, il se passe rien. Il est super. Il est chouette. À bord, nous avons Yossi, il a 44 ans, il est à Rouen.
11: Bonsoir, salut.
3: Michael, c'est ton bazar là qui fait un bordel insondable. Là. Regarde si c'est bien branché. Là. C'est le branchement qui fait ça. C'est le câble dans ton appareil. Branchez votre...
11: Yossi ou Michael?
3: Mais oui, c'est à toi, Yossi. Michael a 37 ans, c'est à Yossi que je parlais. Michael a 37 ans, il est à Paris. C'est la prise
11: qui fait
3: ça.
11: J'ai fait tout ce que j'ai vu, j'ai changé tous les câbles et tout.
3: Ah, c'est très bien, change-toi aussi, change de chaussure. Et nous avons Philippe.
11: Yossi, sinon.
3: Non, ne le fais pas, parce que déjà que c'est... Tu vois, ça va en se dégradant, son truc. Donc, ne lui donne pas de conseils. Smartphone. Et Philippe.
11: Qu'un bebop, voir.
3: Très bien, Philippe a 48 ans, il est à Liège en Belgique.
7: Ouais, je suis là.
3: Voilà, c'est la prise Yossi qu'il faut brancher à fond dans l'appareil. C'est la prise du truc là qui est merdo avec les gang.
11: Ça y est, là c'est ouais. Fait.
3: Aïe, aïe. Ouais, c'est ouais. Bon. C'est marrant tout à l'heure, demain, on t'entendait.
6: Demain ça sera mieux.
3: Ouais, mais bon, moi je préfère
6: sinon,
3: que ce soit bien.
6: Sinon, là. Il faut que je me reconnecte avec sur un autre ordinateur.
3: Non, ça va merder. Non, ça va merder. Laisse. On va faire comme ça. C'est bien. Puis en plus, là, t'as une voix de canard. C'est sympa. Tu vois, pour qu'on puisse échanger tous les deux. En plus, pour moi, c'est bien.
6: C'est bien. Ça te donne un petit peu plus,
3: en plus
6: d'arguments.
3: Ça me donne un avantage psychologique sur toi.
6: Voilà, c'est ça.
3: Ouais, parce que quand je te dis non, tu me réponds mais si. Bon. Donc voilà, il y a quand même effectivement la presse en fait beaucoup et le système d'information, parce qu'il n'y a pas que la presse, le système d'information en fait beaucoup autour de la délinquance, etc. C'est-à-dire que on sait chaque sac arraché, on entend parler, mais dans le même temps, il y a quand même une augmentation notable de l'insécurité au sens général dans le pays. C'est pas, alors peut-être pas, sauf à Rouen, bien sûr. Hein, sauf là où autour de chez le prof de piano, où là c'est vraiment super, les mecs ils ont des roses dans les jardins, t'as une belle bagnole, tu peux la nettoyer, etc. Mais ailleurs c'est pas le cas. Ailleurs c'est pas le cas, il y a du danger quoi. Et d'ailleurs
7: j'ai un peu la pression que les gens ont plus peur maintenant, donc du coup ils sont plus calmes, parce que quand tu te balades en ville en fait. C'est plus comme avant. Les gens, maintenant, ils regardent leurs pieds, ils avancent tout droit. Ils pas la parole. Je parle de Liège, à Michael, donc je sais pas comment ça se passe à Paris. Je sais pas comment ça se passe à Paris, mais bon, à Liège, c'est comme ça que ça se passe. Que tu vois, les gens, ils font leur truc. Et il y a plus d'histoire comme avant, parce que c'est vrai qu'avant, il y avait du baston. Même, je trouve même les toxicos sont discrets. Ils sont d'une discrétion, alors qu'avant, tu te trébuchais dessus et tu les vois, mais ils t'emmerdent pas, quoi. Tu les vois. Ils sont là. Mais c'est, je trouve que c'était pire avant. Je sais pas. Peut-être parce qu'il y a de la présence de policières à Liège. Peut-être qu'il y en a plus à Paris, là. Je sais pas. C'est peut-être différent. Ouais. Mais moi, je trouve que les médias en font quand même beaucoup. Ils récupèrent quand même beaucoup dès qu'il y a une saloperie, évidemment. Alors tout le monde monte au créneau, crée des débats, tout fout le camp, machin, et ça prend des proportions.
6: Tout fout le camp.
7: Voilà, quoi. Mais j'ai un peu l'impression qu'aussi en France, c'est un peu ça. C'est un peu le système. Journalistique qui veut ça, c'est que ça y est, c'est récupéré, c'est monté en sauce, et t'as tous les chroniqueurs qui s'en donnent à cœur joie, quoi.
3: Bon, maintenant, tu peux pas dire à quelqu'un qui s'est fait agresser, votre truc, c'est un truc mineur, on va pas en parler, sauf si tu rencontres Yossi, de dire au mec, bon, allez, t'as pris une tarte dans la gueule, tu fais arracher ton téléphone, tu vas pas nous faire chier, il s'est rien passé, allez, viens t'asseoir, on va commander un café.
5: Je trouve que les médias, ils passent plutôt sous silence, hein, au contraire. On part aux États-Unis où c'est non-stop, non-stop. T'as l'impression qu'il y a un meurtre toutes les deux secondes. Parce que, voilà. En France, j'ai l'impression qu'il y a des directives de dire, bon, non, c'est pas trop, quoi.
7: Si les médias français vont parler des États-Unis et vont parler des faits divers aux États-Unis, bah tout de suite.
5: Ah ça par contre ils en parlent. Ah bah oui, ils vont faire des éditions spéciales de 4 heures sur la tuerie dans une école qui se passe machin, ça c'est sûr. Par contre, s'il y a une tuerie à Marseille, ils feront jamais d'édition de 4 heures, c'est sûr.
7: Bah oui, bien sûr, oui, c'est vrai aussi. Mais si on relaye tous les faits divers qui se passent aux États-Unis, on va vite crier au scandale, alors anti-américanisme, on critique l'Amérique, machin.
6: Donc déjà. Dis pas ça, malheureux, dis pas ça. T'as pas entendu Maurice alors ?
3: Non, je pense que
6: tu as pas d'agression.
3: Non, je sais pas. Alors c'est pas ça, c'est ce que t'aimerais m'avoir entendu dire Yossi. T'aimerais m'avoir entendu dire, mais j'ai pas dit ça. J'ai dit que tu n'avais pas le sentiment quand tu prends le métro à New York par exemple, t'as pas la tension que tu as dans le métro à Paris. C'est fou hein. Et tous ceux et toutes celles et ceux qui ont pris le métro à New York te diront la même chose. T'as pas un, pourtant c'est un vieux métro un peu inquiétant, c'est pas le joli métro qu'on a à Paris.
5: Les gens
3: gueulent après le métro à Paris, mais le métro de Paris c'est très joli comparé à celui de New York. New York c'est un vieux truc, il y a des machins sombres,
5: tout
3: bizarres,
5: métallique,
3: etc.
5: Pourri, ouais.
3: C'est quand même pas très beau, mais t'as pas le sentiment que tu vas te faire taper dessus ou agresser.
6: Bon alors je voudrais présenter officiellement mes excuses à Maurice Radioli parce que il se trouve que je n'ai pas le sentiment quand je sors dans ma ville que je vais me faire agresser. Alors peut-être que sincèrement, je suis vraiment. Apparemment, ça t'embête.
3: Mais non, Yossi, ne m'embête pas.
6: Je présente officiellement.
3: Mais non, mais Yossi, c'est un numéro de théâtre qui est de bas niveau, qui marchera pas bien, qui marche peut-être à Rouen, mais qui marchera pas bien ici. Que toi, tu n'aies pas le sentiment parce qu'il ne t'est rien arrivé en fait. Voilà. En gros, c'est ça. C'est que t'es un mec auquel il n'est rien arrivé, donc tu as l'impression qu'il ne se passe rien. Mais je te dis, dans la réalité, c'est qu'il ne t'est rien arrivé. Donc tant qu'il ne t'est rien arrivé, tu sais, c'est comme tous les gens qui, pendant très longtemps, on a accepté que les mecs qui vivaient dans et on accepte encore d'ailleurs que les mecs qui vivent dans une barre d'immeuble supportent les connards qui sont toute la nuit en bas, qui pissent dans leur boîte aux lettres, qui mettent des trucs dans l'escalier, etc. Parce que ceux auxquels ils s'adressaient en disant voilà, nous on peut pas rentrer chez nous quand on veut, il y a des mecs en bas, ils leur disaient mais non, mais bon, attendez, c'est un épiphénomène, c'est un petit truc chez vous, etc. Parce qu'eux, ils l'avaient jamais vécu. Le jour où ces gens-là ont vécu des incivilités sur la porte de leur immeuble, alors là, ils ont commencé à se dire ouïouïouï, il se passe des choses, il faut qu'on réagisse, et ils ont fait mettre des flics dans la rue. T'es un garçon, et c'est très bien, je trouve ça génial. T'es un mec auquel il n'est rien arrivé jusque-là. Tu n'as pas été agressé.
5: Bon, je laisse officiel, Maurice, le nombre de crimes et délits pour la ville de Rouen l'an dernier, il y en a eu 5500 crimes.
3: Voilà, sauf que il y a eu 5500 crimes, mais pour Yossi, il n'y en a pas eu. Pourquoi ? Ben parce que t'as le sentiment que comme toi...
6: Donne les chiffres de la Nouvelle-Orléans, on va rigoler.
3: Non mais alors...
5: C'est beaucoup plus grand la Nouvelle-Orléans, voyons.
3: Non mais, c'est pas ça qui va changer ton propre sentiment de danger, on parle de toi. Là on est pas en train de parler de la Nouvelle-Orléans, on parle de toi. Tu nous dis, moi j'ai pas le sentiment, etc. Et je dis, c'est vrai, je te crois quand tu dis ça. C'est simplement qu'il ne t'est rien arrivé. Le seul danger de ce comportement-là, c'est ce que je photographiais tout à l'heure, c'est que tu vas changer ton fusil d'épaule, je te le souhaite pas, s'il t'arrive quelque chose. Là, tu vas aller au commissariat, forcément. Tu vas dire, tu vas faire plein de machins. Mais contrairement à ce que tu imagines, il ne t'est rien arrivé, mais il y a des choses. Il y a eu 5500 crimes à Rouen, d'après ce que vient de dire Mickaël tout à l'heure, il y a quelques années. Il se passe des choses.
5: Non, l'année dernière, et cambriolage en hausse de 3%.
3: Donc voilà, tu peux pas faire une règle autour de ça. La règle réelle, c'est qu'il y a beaucoup plus d'agressions aujourd'hui dans le pays et même là où tu habites, il y en a beaucoup plus qu'il y en avait.
6: Et voilà. Peut-être qu'il y en a aussi beaucoup plus chez toi aussi.
3: Non mais on n'est pas en train de parler de moi, on parle de toi. Tu nous dis mais tu nous
6: je,
3: as
6: je
3: fait.
6: Je te parlais de mon sentiment.
3: Voilà. Je t'ai expliqué. Mais bien entendu, Yossi.
6: Pourquoi ça sert de mettre des statistiques avec un sentiment le fait de se sentir,
3: c'est
6: de
3: juste,
6: pas se sentir en insécurité.
3: Tu sais, c'est un peu comme si tu disais, on n'a pas besoin de mettre d'extincteur dans l'immeuble parce qu'on n'a jamais eu de feu. Je sais pas pourquoi vous vous excitez. C'est pas la peine, on met pas d'extincteur. Et on met pas d'extincteur parce que toi, tu n'as jamais vécu le feu. C'est exactement ce que tu es en train de faire.
5: La foudre frappera toujours ailleurs, quoi.
3: Voilà. Et on te dit, contrairement à ton sentiment, mais même si moi je comprends, il t'est rien arrivé, donc t'as l'impression qu'il se passe rien. Je te dis, contrairement à ce que tu crois, ben en fait il se passe des trucs. Contrairement
6: j'ai
3: à ce que
6: Maurice,
7: par le fait du laxisme des autorités.
6: Ce qui se passe,
3: non,
6: ça se passait également il y a 5 ans, il y a 10 ans, il y a 15 ans.
3: Non, non, Yossi, non, c'est en augmentation.
5: Le nombre de victimes de coups et blessures en hausse de 141% sur 20 ans.
3: C'est en augmentation, il y en a plus, Yossi. C'est juste.
5: Alors, le risque.
3: Attendez.
5: D'être victime de coups et blessures à Rouen, c'est une sur 259.
3: Bon, ça va, c'est pas beaucoup. Mais bon, faut pas sortir beaucoup, comme Yossi, il sort pas beaucoup, hein, c'est pour ça. Mais.
6: Moi, je sors la nuit et tout, hein.
3: Yossi, ce que je veux.
7: C'est quelle source, Michael, quand même, que tu.
3: Ce que je veux te dire, c'est.
5: Data.com.
3: Attendez, j'appuie sur le bouton ou pas? Ce que je veux te dire, c'est que, contrairement à ce que tu imagines, et là, je reviens à mon sujet global, il faut que les gens se rendent compte de ce qui se passe et qu'ils réagissent. Parce qu'effectivement, en faisant comme toi, on dit, ben non, il se passe rien, donc on prend pas de mesures. Ben non, il y a pas beaucoup d'incendies, donc on met pas d'extincteur. Non, monsieur, contrairement à ce que vous croyez, dans votre immeuble, il n'y a jamais eu d'incendie, mais il y en a plus aujourd'hui qu'il y en avait hier. Il y a beaucoup plus de départs de feu, donc il faut mettre des extincteurs. Et pour que l'on puisse réduire le nombre d'incendies, il faut que les gens comme toi se disent « Attention, il se passe quelque chose » et que ces gens-là réagissent de manière à ce qu'on puisse changer de mentalité, à ce que on puisse éduquer les gens. Là, par exemple, ils ont pris une mesure que je trouve géniale à l'école. Ils vont confronter les enfants au drapeau français. À l'école, on va mettre le drapeau bleu, blanc, rouge dans les classes. Ce ne sera plus le drapeau réservé aux gens d'extrême droite, ce sera le drapeau que les enfants auront l'habitude de voir. Et c'est parce que on s'est rendu compte que les gens ne respectaient plus ce drapeau, ben qu'on a pris des mesures. Si jamais on fait comme toi, on se dit oh ben non, mais pas du tout. Moi, j'ai l'impression que les gens respectent le drapeau et on ne fait rien et on continue. Et c'est ce qui s'est passé. Et on a laissé tourner le truc au point qu'on s'est rendu compte que finalement, pendant très longtemps, la Marseillaise et le drapeau français étaient devenus les emblèmes des gens d'extrême droite et plus l'emblème des Français. En général. Puisque ces gens-là sont aussi des Français. Il y a quelqu'un d'autre qui veut parler, allô, qui va là, je te prie.
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12: Ça se passe presque comme ça, hein.
10: Allez, à ce soir.
13: Non, non, vous voulez insister à ouvrir la porte, là, je comprends pas pourquoi. Non, mais qu'est-ce que ça va changer que vous me voyez, là? Je peux savoir, qu'est-ce que vous me voulez, là? C'est quoi ce harcèlement policier, là? Qu'est-ce que vous voulez?
14: Même si vous ouvrez la porte, on va voir que tout se passe bien, mais on n'a pas...
13: Mais comment ça, tout se passe bien? Qui vous a appelé vous disant que ça n'allait pas chez moi?
14: On n'a pas à vous dire...
13: Bon, alors vous arrêtez maintenant, hein. Vous arrêtez, hein. Vous me laissez tranquille, hein. Qu'est-ce que ça veut dire, ça?
14: C'est quand
13: qu'on
14: aura pas
13: mis cette
14: bonne santé.
13: Ah oui, je suis en bonne santé.
14: Ou alors, si vous voulez, on sort une alternative.
13: On
14: rentre par la fenêtre.
13: Vous rentrez par la fenêtre, oui, j'aimerais bien voir ça.
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17: C'est Matt, 60 ans, Sarasota.
3: Ah ben tiens, voilà, c'est lui que tu considérais comme un bouseux qui avait rien dans le crâne, je sais pas quoi.
6: Dis donc, arrête Maurice, jamais.
3: C'est ce que tu as dit. C'est ce que tu as dit. Tu as dit que les gens qui considéraient.
6: Je ne connais même pas Matt. Arrête de.
3: Justement. Non, monsieur. Lorsque tout à l'heure on parlait de Donald Trump, tu nous as expliqué. On a l'enregistrement que ceux qui considéraient que c'était un bon président, c'était des bouseux.
6: Gens qui ont voté pour lui sont en majorité des gens issus d'une
3: classe populaire. Eh ben là, justement,
6: en majorité.
3: Ça c'est ton analyse, et je te disais,
18: c'est ton analyse,
3: et je suis bien plus renseigné que toi dans le domaine, c'est ton analyse. Et là, maintenant, tu vas te retrouver, donc, confronté à la personne dont je te parlais tout à l'heure, qui, nous avait dit, là, qui nous a dit avant les vacances, écoute ce que je suis en train de te dire, parce qu'autrement, tu vas oublier, tu as déjà oublié ce que tu étais en train de dire tout à l'heure, donc moi, je te le rappelle, et on l'a enregistré. Tu nous expliquais que les gens qui considéraient que Donald Trump était un bon président aux États-Unis, c'était des bouseux et des gens qui n'étaient pas éduqués. Je te faisais la remarque et je parlais de ce monsieur qui est là, qui s'appelle Marc, avec lequel tu vas pouvoir parler, qui nous a dit avant les vacances qu'il trouvait que Donald Trump était un bon président. Et je t'ai dit moi tout à l'heure. Ben ce Marc qu'on a entendu, il est pas moins éduqué que toi, il a pas moins de trucs, ben le voilà, donc tu vas pouvoir lui dire tout ce que tu lui disais. Marc, c'est à toi la main.
17: Bon, très bien, très bien. Bon, d'abord, on va vite faire Trump un petit peu, mais pas beaucoup. Commentons sur autre chose. Mais Trump, il y a 60 millions de personnes ont voté pour Trump. Il y a plusieurs sortes de personnes, des gens très intelligents, des gens pas intelligents. C'est la moitié des électeurs aux États-Unis qui ont voté pour Trump. Ils ont des raisons. Moi, je peux faire des débats pendant toute la journée pour et contre. Mais voilà, de dire que 60 millions de personnes, c'est des gens qui sont pas intelligents. Ça, c'est vraiment pas un commentaire très intelligent parce qu'il y a c'est trop de personnes.
19: Tu as voté pour lui?
17: Oui, absolument. J'ai voté pour lui. Je compte revoter pour lui. Et je sais que c'est voilà. J'ai
7: Matt,
17: des raisons.
7: Matt, je peux te poser une question, mais te faire une remarque.
17: Oui.
7: Voilà, mais je me rappelle que ton intervention dans une émission précédente, il y a un petit temps, où tu disais que si t'étais français, tu aimais bien le Front National et que si tu étais français actuellement, tu voterais Asselineau quand même.
17: Oui, oui, j'ai évolué un petit peu. ma raison principale, c'était que je trouve vraiment pas de politicien en français qui me plaît énormément. Mais moi, j'ai toujours été contre l'idée de l'Union européenne parce que c'est peut-être mon ADN américain. J'ai vraiment une aversion vers la consolidation du pouvoir. Et je considère que l'Union européenne risque de devenir un système totalitaire. Et je pensais aussi économiquement, la France se comportait beaucoup mieux quand ils avaient son propre argent. Ils pouvaient dévaluer son argent pour pouvoir faire des exportations. Bon, voilà, j'ai toutes sortes de raisons économiques pour pas aimer l'Union européenne. Bon,
19: tu peux nous expliquer pourquoi tu as voté Trump?
17: Comment?
19: Pourquoi tu as voté Trump?
17: Je vais te dire précisément pourquoi j'ai voté Trump. La raison principale, en 2016, que j'ai voté Trump, c'était pour voter contre Hillary Clinton. Pourquoi j'ai voulu voter contre Hillary Clinton? Hillary Clinton avait organisé, avec M. Sarkozy, la destruction du pays de la Libye. Des centaines de milliers, on ne sait pas combien de gens sont morts. Et on avait un pays.
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0: reçu.
1: C'est 25 ans que j'attends.
0: C'est une blague. tu veux une quelle année?
1: C'est plus, c'était, ouais, c'est fou.
0: Ouais.
1: T'avais dit le service des photos dédicacées fait le plein ce soir. Putain, n'avait plus assez pour moi.
0: Ah merde, désolé. Nous avons avec nous Philippe, il a 48 ans, il est à Liège en Belgique.
2: Présent.
0: Et Marc a 60 ans, il est à Sarasota, Florida, USA.
3: Ici, c'est Matt. Matt,
0: pardonnez-moi. Je sais pas pourquoi je veux t'appeler Marc. Matt, c'est à toi la main, désolé. Tu vois, aussi, je me trompe pas que sur le tien. Ça
3: lui fera plaisir. Bon, il m'avait posé la question pourquoi j'ai voté pour Trump. Ok, en 2016, il faut que j'expliquais que la raison principale que j'ai voté pour Trump la dernière fois, c'était voter contre Hillary Clinton parce qu'elle était secrétaire d'État avec Obama. Elle avait organisé la guerre contre la Libye qui a carrément détruit le pays. C'est une catastrophe. On vend des gens comme des esclaves avant. Avant, on vivait très très bien. 1 500 $ moyen de revenus pour les gens. Ils vivent très bien. On a complètement détruit le pays. C'est une catastrophe. On l'a fait pareil avec Hillary Clinton en Syrie. On l'a fait pareil. Elle a voté pour la guerre en Irak. Des centaines de milliers, même peut-être des millions de gens sont morts. Et moi, je suis anti-guerre. Ok, je suis anti-guerre. Et cette femme était pour toutes les guerres. Elle était en train de pousser pour une guerre aussi en Russie qui aurait été la fin de tout le monde. Alors moi, j'ai étudié à fond sa politique et j'ai vu Trump. Au début, c'est juste quelqu'un connu comme homme d'affaires. Mais Trump, ce qu'il voulait faire, c'est réduire les troupes et arrêter les guerres. Il l'a fait. Il a beaucoup, pas complètement, mais il a beaucoup reculé avec toutes ces guerres à l'étranger. Et j'en suis ravi.
2: Il a pas failli déclencher une guerre pour un drone qui s'est fait péter il y a récemment.
3: Ouais, failli, ça veut rien dire avec Trump. Failli, ça veut rien dire. Il faut voir ça.
2: Il a dit qu'il a échangé d'avis 10 minutes avant. Quoi. Ça fait un peu peur quand même.
3: Non. Il fait ça exprès. Et c'est un expert dans l'art de persuasion. Quand il veut que tout le monde mette son attention sur un sujet, il dit quelque chose de très controversé et un peu extravagant. Il le fait jamais. On peut citer des exemples les unes après les autres. Ça fait peur, mais ça fait peur. Mais aussi, il sait exactement ce qu'il fait. Il cible notre attention à ce sujet. Il fait toujours un compromis.
2: Mais tu es sûr de ça? Que c'est pas plutôt son administration qui le fait marteur vivant
3: J'ai fait toutes sortes d'analyses, des experts en ça. Et tu peux regarder toi-même. Ce qu'il dit et ce qu'il fait, c'est différent. Il dit des choses extravagantes. On fait tous attention, on a peur, on va exploser la Corée du Nord, on va retirer toutes les usines, ça j'ai adoré, de la Chine, oui, plus de Walmart aux États-Unis, bien sûr. Ok, ça choque tout le monde. Mais maintenant, on pense à qu'est-ce qui se passe en Chine avec cette guerre de trade et tout ça. Bah, il veut ça. Le mec, c'est un multimilliardaire. C'est pas quelque chose. Il est très, très adroit. Il sait exactement ce qu'il fait. Mais la raison pour laquelle j'ai voté pour lui la première fois, principalement pour pas avoir Hillary Clinton, du point de vue de guerre, elle avait été responsable pour la mort des centaines de milliers de gens. Je ne pouvais pas avoir cette femme.
2: Mais ça, tu vois, si un Français dirait ça, il se ferait avoiner.
3: Il se ferait quoi ?
2: Si un Français critiquerait les États-Unis pour avoir fait la guerre en Libye, en Syrie ou en Irak, il se ferait défoncer. Toi, t'es américain, t'as le droit de le dire. Hein. Attention, ça, voilà, on t'entend, voilà ce que tu dis. Et je te dis, si un Français ou un Belge va dire ça, il se fera engueuler en fait.
3: C'est vrai, non, mais j'ai eu ça, j'ai eu ce même discours en France. Les gens m'ont attaqué. Oui, les États-Unis ont fait toutes sortes de guerres à l'étranger. Moi, je suis d'accord et j'ai eu des bonnes discussions avec des gens qui étaient au début très hostiles à moi parce que j'étais américain. Et mais quand j'étais prêt à discuter, bon, on s'est compris. Mais je voulais aussi expliquer mon point de vue sur Trump. Le fait, même si on a peur ce qu'il va faire, et il va avoir des autres choses. Il va nous faire peur encore. Mais les guerres, on fait moins de guerres, et c'était contre beaucoup de pression. Beaucoup de gens ont mis la pression. C'est général, il y en a qui ont démissionné, et il y a des gens qui veulent faire la guerre dans son administration.
2: L'Amérique est appliquée dans combien de guerres actuellement?
3: J'ai aucune idée.
2: Moi, j'avais lu un truc que l'Amérique était appliquée dans 32 guerres il y a 5-6 ans. C'est vrai. Peu d'avoir le chiffre actuel.
3: Ouais, bon, de toute façon, faut que ça s'arrête. Mais aussi, du point de vue économie, ils voulaient protéger les travailleurs américains. Et c'est exactement. Et,

0: Et il parle de la même chose depuis 20 ans. Alors, il est très fidèle à cette philosophie de protéger les travailleurs américains. Il est contre le TPP, tous ces accords internationaux qui emmènent le travail des Américains à l'étranger. Il fait ses efforts de ramener du boulot aux États-Unis et ça marche. On a 3-4% de chômage. Alors, on a 3-4% de chômage. On a pas vraiment de guerre. On n'est pas en train de faire une grande guerre quelque part. Bon, déjà, c'est bien. C'est bien. Et malheureusement, les démocrates, la plupart, pas toutes, mais ils poussent pour les guerres, ils détruisent l'économie. Et c'est pas un homme parfait. Je suis pas d'accord avec lui sur tout. Matt, sur les fondamentaux, oui, c'est bon.
1: Je peux te dire un mot?
0: Oui, absolument.
1: J'entends ce que tu dis, hein, et contrairement à ce que Maurice a voulu faire, je ne suis absolument pas contre ce que tu dis.
2: Non. Je ne vais pas te laisser tordre la réalité. Tu as dit tout à l'heure texto, que les gens qui votaient pour Donald Trump étaient des bouseux, c'est l'expression que tu as employée, des bouseux et des gens qui n'étaient pas éduqués. Donc tu peux pas le tourner en disant que c'est moi qui, je sais pas quoi. Tu vas pas pouvoir le faire parce qu'en plus c'est enregistré. Et si tu m'embêtes, on repasse l'enregistrement.
1: Oui, j'ai bien dit ça. J'ai dit que la majorité des gens qui avaient voté pour Trump, étaient des bouseux. Oui, je le maintiens. Mais évidemment, il y a un autre électorat, forcément. Donc Matt, ce que je voulais te dire, c'est que tu n'as pas le sentiment que effectivement Trump a une vision pro-américaine, mais justement uniquement américaine. Il a une vision, il veut effectivement le chômage baisse, etc. Ça va peut-être mieux dans le pays, mais c'est l'Amérique et rien d'autre.
0: Oui, c'est son boulot. Si tu embauches quelqu'un pour être président des États-Unis, son devoir, son boulot, c'est de défendre les intérêts des Américains.
2: Bah ouais.
0: C'est pas pour défendre les intérêts du monde entier.
3: Matt, est-ce que tu penses que Trump, c'est un nationaliste en fait?
0: Ouais, il est pour la. Moi, c'est pas un mauvais mot pour moi. C'est nationaliste, c'est-à-dire il met sa nation d'abord. Matt, il dit lui-même, oui.
1: On peut aussi se dire que par rapport à des tas d'enjeux tels que l'écologie, etc., on peut aussi avoir une pensée qui soit plus pour les générations futures, plus pour le futur et plus pour la planète, et avoir une vision moins centrée sur son propre pays. On peut aussi peut-être penser comme ça, non? Tu penses pas?
0: Oui, mais ça c'est très vague. Et il faut vraiment avoir des propos précis quand on parle de protéger l'environnement ou tout ça.
1: Par exemple, Trump est systématiquement contre tout ce qui peut sauver notre planète ou améliorer l'écologie.
0: C'est ce qu'ils disent. Oui, je comprends, comme l'accord avec Paris oui. Qu'il y avait. Oui, par exemple, ça. Mais le problème, c'est dans les détails. C'est que personne ne suit toutes ces règles-là. Alors, ça aurait obligé les États-Unis de suivre ces règles-là et les autres pays non. Et les plus grands pollueurs du monde maintenant, c'est l'Inde et la Chine.
1: Oui,
0: alors, si on fait pas des impositions sur eux et uniquement sur nous, c'est pas juste. Alors, faut vraiment regarder dans les détails quand il s'agit de l'écologie. Souvent, l'écologie est utilisée comme une ruse pour imposer encore des taxes qui servent pas à l'écologie, qui n'aident pas à l'économie.
1: J'entends bien ce que tu dis, mais de toute manière, le discours de Trump, c'est de dire qu'il n'y a pas de réchauffement climatique. Hein. Ça, c'est son discours.
0: Si il est sceptique sur les solutions sur le réchauffement climatique, personne nie que le climat change. Mais là où il y a
1: une controverse. Si, lui, il le nie. Hein. Lui, il le nie. Hein.
3: Trump, il est de toute façon contre tout ce qui ne rapporte pas de pognon, tout simplement.
1: Voilà.
0: C'est même pas ça. Il y a des escroqueries avec l'écologie et avec le réchauffement climatique. Il y a des escroqueries, des taxes qu'on va imposer qui vont rien faire pour aider le problème. C'est ça ce qu'il veut.
3: Ouais, mais si un pays comme l'Amérique n'est pas un petit peu, montrer l'exemple. Mais voilà, mais quand on a, l'Inde et la Chine sont les pays les plus pollueurs, mais bon, si l'Amérique va choisir ce prétexte pour dire, nous, on va rien faire non plus, parce que vous voyez, là, la Chine, là, ils veulent pas, nous, on fait pas non plus, ça va tourner à la catastrophe.
0: Bon, parlons des choses concrètes. on veut vraiment faire quelque chose pour le réchauffement climatique, on peut faire un taxe, on va dire, on va taxer quelque chose selon la distance d'où c'est fabriqué, à où c'est produit. Et ça va encourager de faire beaucoup de production dans le pays où le produit est vendu. Et par exemple, maintenant, on est en train de tout produire en Chine. On importe tout avec des grands bateaux en diesel qui polluent toute la planète. Mais quand on propose ça aux gens de gauche ou à Macron, non, ils veulent pas faire ça parce que ça, les gens qui les soutiennent, c'est des mondialistes qui veulent faire ce business international.
3: Ah oui, je suis d'accord avec toi qu'il y a plein d'hypocrisie. Hein,
0: voilà. Alors vraiment, ce que Trump veut faire, c'est de permettre plus de boulot ici, où les produits sont fabriqués et vendus ici dans le même pays, le maximum qu'il peut, et ça aiderait beaucoup plus la planète. Et aussi, on n'a pas la technologie. On parle toujours des voitures électriques. Et ça marche pas. C'est pas au point la technologie. Moi, je suis pour. Je suis pour s'il y a une petite boîte énergie qui peut faire marcher ma voiture sans pétrole. Je suis pour, mais on n'a pas la technologie. Alors, faut éviter les arnaques. C'est ça. Personne n'est contre l'environnement. Il faut éviter les arnaques. Il faut regarder dans les détails. Chaque fois que quelqu'un dit « Oui, je veux sauver la planète », mais qu'est-ce que vous allez faire pour sauver la planète exactement? Ou voulez-vous vraiment juste vous foutre des taxes partout et vraiment, ça va rien résoudre quant au problème? Alors, c'est comme ça que je vois les choses.
1: Tu es pour une certaine forme de pragmatisme, quoi.
0: Oui, il faut être pragmatique, il faut regarder dans les détails. Quand quelqu'un dit « Moi, je veux sauver les enfants », là, il faut vraiment voir ce qu'il veut faire. Souvent, c'est le contraire. Quand quelqu'un dit « Je veux sauver l'environnement », ben, tout le monde est pour ça. Mais qu'est-ce que vous voulez faire complètement? Vous voulez faire un taxe contre tout le monde et puis vous voulez pas suivre exactement les détails dans cet accord?
3: Qu'est-ce c'est que compliqué. Propose Trump pour lutter, pour sauver l'environnement?
0: Qu'est-ce je sais pas. On peut tous vivre comme des Amérindiens. Si vous voulez, c'est une responsabilité personnelle et tout ça. Mais moi, j'ai pas voté pour Trump pour ça. Moi, je vois pas que les démocrates ou les républicains vont faire plus ou moins pour l'environnement. Moi, j'ai pas voté pour Trump à cause de ce sujet. Moi, c'était vraiment anti-guerre et pour l'économie. Et je pense que beaucoup de républicains sont pour l'environnement. On va pas avoir une planète qui se détruit. Mais il y a une arnaque là. Il y a une arnaque. L'arnaque, c'est combien est-ce que l'homme contrôle l'environnement? Et ça, c'était pas précisé. Oui, il y a le réchauffement climatique, le climat, ça change. On peut pas dire ça.
3: Oui, il y a le climat. Mais on parle pas.
0: Quoi d'autre part? Si je conduis une voiture électrique, ça va vraiment changer quelque chose? Moi, je pense pas. Je suis pas un expert là-dessus. Moi, je suis ouvert. Hein. Moi, je suis ouvert aux idées. Moi, j'aime beaucoup la nature. Mais moi, je voulais juste expliquer pourquoi j'ai voté pour Trump, mais. Au début, je voulais parler de l'insécurité. C'est pourquoi j'ai appelé.
1: Vas-y, on t'écoute.
0: Ok, d'accord. Moi, je suis allé en France. Bah, après 13 ans, moi, je suis atterri, place du Vosges. Moi, j'aimais beaucoup la France. Je voyais aucune insécurité. Et j'étais très bien. Personne m'agressait. Tout allait bien, quoi. J'avais une belle vision de la France. Puis j'ai rencontré Claire. Puis j'ai commencé à vivre un peu dans la banlieue. Et même là, ça allait pour moi. Je suis un mec, je suis grand. Personne me faisait chier. Je m'entends avec tout le monde. Mais c'est les femmes, surtout, qui me disaient « Oui, j'ai harcelé partout, j'ai harcelé là, j'ai harcelé quand je vais au supermarché. » Et une fois, moi, je vois pas. Moi, je me suis installé à Créteil. Et je me suis juste assis là pour regarder. Et j'ai vu. J'ai vu des mecs harceler les femmes sans cesse. Mais moi, en tant que mec, je
4: Mais Créteil, moi, j'y ai vécu. Les filles étaient tendues. Hein. Vraiment, on sentait qu'il fallait pas aller les aborder. On sentait qu'elles n'étaient pas ouvertes et c'était à cause de ça. Ouais.
0: Ah, c'est vrai. Vous savez peut-être mieux que moi.
4: D'ailleurs, sentait qu'elles étaient là, genre, elles te regardaient, genre, oh, j'espère qu'il va pas venir me parler, lui. Tu sais, donc ça donne pas du tout envie de. Tu vois, elles sont un peu. Voilà.
3: Bah, si elles sont agressées, c'est normal qu'elles sont
4: agressées, je sais pas, mais emmerdées, genre tout, t'es toujours des. T'en peux plus, quoi. Tu marches, tu fais, elles font même plus gaffe, quoi.
0: Mais imagine, t'es une femme. Imagine, t'es une femme,
4: moi, ça me rendrait fou. Hein.
0: Mais t'es une femme. Ma femme est obligée de se couvrir la tête et se cacher.
4: C'est sérieux.
0: C'est horrible. Et beaucoup de femmes m'ont dit ça. C'est ce qu'on m'a dit.
4: À Créteil, alors, de quoi se couvrir la tête, genre se voiler.
0: Elle se sentait obligée de se couvrir et puis pas s'habiller très bien.
4: À part si elle vivait place de l'Abbaye ou c'est un quartier très communautaire, je vois pas.
0: Ouais, ok, mais c'est ce que j'ai vu. Mais en tant que mec, moi, j'avais pas cette expérience. Je veux dire, on peut avoir plusieurs expériences dans le même endroit. C'est ce que je suis en train de dire. Et moi, j'allais dans le nord de la France. On était au milieu de nulle part. Et j'étais en train de dîner avec des gens. C'était très beau. C'était la campagne. Et l'une après l'autre, tout le monde m'avait dit qu'ils avaient été cambriolés. Et moi, je trouve que c'est un truc de dingue. Et le seul mec qui n'avait pas été cambriolé, c'est un mec 90, il y avait des chiens, c'était un chasseur, il avait des flingues et tout. Et tout le monde ne savait pas l'embêter. Mais je trouve ça un peu choquant. Et en tant qu'Américain, de venir dans un endroit qui était vraiment paisible, hein, ça a l'air bien. Et même ici à Sarasota, moi j'ai patrouillé avec la police dans le quartier le plus sensible de Sarasota. C'est à 15 minutes de chez moi en vélo. Chez moi, aucun problème. Aucun problème. Je vais là, dans ce quartier-là, dans les HLM et tout ça, il y a des coups de feu tous les soirs. C'est notre monde. Tu peux vivre ici à Sarasota, tu vois jamais ça. Tu vois jamais ça.
4: Mais c'est comme Maurice, il nous expliquait la Nouvelle-Orléans, qu'on se rend pas compte, quoi. Il y a des quartiers tellement agréables, et puis on se retrouve d'un coup dans un quartier, on dit, oh là, où je suis, là.
0: Oui.
1: Ouais, Sarasota, c'est où ça, Sarasota?
2: En Floride.
0: C'est comment? En Floride, oui.
2: Bon, c'est grand, la Floride.
1: Ouais, mais tu te voiles la face, tu regardes pas bien. Tu regardes pas.
4: Tu
1: dis ça parce que toi, il t'est rien arrivé. C'est pour ça que tu dis ça.
2: Non, c'est surtout que tu n'as pas surtout que tu n'as pas compris ce qu'il a dit, Yossi.
0: Je dis qu'on peut avoir plusieurs expériences.
2: Ah, mais Yossi, faut lui dire plusieurs fois les choses. Mais ça va rentrer, Yossi. Tu vas réécouter l'émission à tête reposée. Ça va aller mieux. T'inquiète pas. Prends un petit papier, un petit crayon. Ça va. Ben non, ce que tu viens de dire a démontré que tu n'avais pas compris ce qu'il avait dit. Bon, nous, on va se casser, hein. D'ailleurs, l'ouragan, Matt. Alors. Ça s'annonce comment?
0: Dans quelques jours, mais on ne sait jamais avec les ouragans, tu sais. Ils disent que ça va tourner à gauche, ça tourne à droite.
2: Ah ouais.
0: Faut se préparer, on a plein d'eau. De toute façon, quand il n'y a pas d'électricité, moi j'aime bien parce que c'est tranquille. Les gens sortent de leur maison, leur boîte. On va voir. J'en ai vécu plusieurs.
2: C'est le mec qui attend l'ouragan avec plaisir, lui. C'est le seul mec de la planète qui dit, ah, c'est sympa, les gens sortent, il y a plus de courant, c'est super.
0: Pour une semaine, ça va, hein.
4: J'ai un cadeau pour toi.
0: Comment?
4: J'ai un cadeau pour toi.
0: C'est quoi?
4: Voilà. Alors, c'est 100$ parce que j'ai commandé une vape d'une marque aux États-Unis, j'ai commandé ça. Okay. Et il t'offre 100$ à partir du vin, pour acheter du vin. il faut que tu achètes 100$. Il t'offre 100$ sur n'importe quel vin qui vaut 160$ ou plus.
0: Ah bon, c'est pas mal, hein. C'est du bon vin.
2: C'est pas mal, ça. Et pourquoi tu me l'as pas donné à moi, enculé?
4: T'es pas aux États-Unis.
0: Ouais, je suis aux États-Unis, hein.
4: Tiens, voilà, si tu veux noter le...
2: Attends, je vais le marquer plus vite que lui.
4: Voilà. Si t'as envie de te commander.
0: Ah bah c'est sympa, je vais faire avec un doigt là. Attends, donne-moi une seconde.
2: Oui, et là on fait une photo avec de l'écran, comme ça en plus tu auras la photo de lui aussi. Si jamais tu veux agresser un mec en France, tu sais que lui c'est le mec auquel on peut voler le téléphone, bon, peinard. Ouais. Parce qu'il il n'y a pas de vol.
0: Il y a des gens sympas qui vont voter Trump, oui.
1: Ne serait-ce qu'en t'entendant discuter, je sais très bien que t'es un gars bien écouté. J'aime bien la manière dont tu parles, t'es posé,
0: donc il n'y a pas de soucis. On passe en train. Écoute, Yossi, tu viens ici, je te fais un challenge. Tu viens ici et je t'amène dans une rallye de Trump. Tu vas adorer. De Trump, tu sais, il fait des grandes réunions avec des dizaines de milliers de gens qui sont hystériques pour Trump. Tu vas rencontrer plein de gens pour Trump et je t'amène. Et je t'assure, tu n'auras aucun problème. Yeah. Tout le monde va t'adorer, ton visage souriant et tu vas changer ta vie sur des gens conservateurs aux États-Unis.
2: Et ensuite, t'iras au Texas, t'acheter des guns, et tu m'appelleras en disant, écoute, maintenant, j'habite à Houston, j'ai deux Colts à la ceinture, c'est super!
0: Ouais!
2: Bon, allez, on va se casser. On va écouter la conclusion de Yossi, donc qui était au centre des propos ce soir. C'était une star ce soir, donc Yossi de Rouen. C'est à toi la conclue.
1: Ouais, c'est très sympa cette discussion. J'ai beaucoup apprécié cet échange, cher Maurice.
2: On t'entend pas bien, Yossi. Hein.
1: Pardon. Je disais donc que j'ai beaucoup apprécié cet échange et que ce sera pour la prochaine fois. On continuera ça la prochaine fois. J'aimerais quand même faire une petite dédicace à un fan là, qui est sur le chat, qui s'appelle Jean-Luc, qui a parlé de moi toute la soirée. Je voudrais quand même lui signaler que je ne suis pas homo, hein, donc il faut qu'il arrête de se focaliser sur moi. Hein, et puis, s'il aime les hommes, bah, qu'il se trouve un mec, quoi. Mais moi, c'est pas mon truc. Voilà. Sur ce, je vous souhaite une bonne soirée et puis à la prochaine.
2: Ok, non, les bonnes nuits à toi. Merci d'être venu. Alors, on va écouter la conclusion de Michael de Paris, je vous prie.
4: Ouais, là, on est bien, là. Là, on est content. On est happy.
2: Je dirais qu'il parlait de gonzesse. Alors, on est bien, là. Tu vas enlever ta culotte.
4: Non, on est content parce que, regarde, on a nos fries.
2: Oh là. McDonald's. Quelle horreur.
4: Et on a notre triple cheese. Donc là, on va passer un super bon moment.
2: Waouh.
4: Voilà. Et alors, sinon, tu as pu noter, Matt, le code que je t'ai donné?
0: Bon, j'ai pas de 100% à attraper. Désolé, ça n'a pas marché.
4: Ah, alors attends, je vais te le remontrer.
2: Bon, allez, fais la photo de l'écran, Matt. T'as pas ton téléphone, là. Clac, tu fais une photo et on va.
0: Oui, je sais, mais c'était pas clair.
4: Qu'est-ce qui n'était pas clair?
0: Les chiffres sur la photo.
2: Tourne le téléphone, bougre d'âne.
0: Oui, je sais comment faire, mais c'était pas clair quand j'étais.
2: Tourne l'appareil, Michael, tournez l'appareil. Non.
4: Tu vois?
0: Oui, ok, je fais, voilà, je prends l'écran, c'est bon.
4: Tu vois bien les caractères, c'est bon?
0: Ouais, c'est bon, merci.
4: Ok, et en fait, c'est pas $160 la bouteille, je me suis trompé, il faut que tu achètes $160 de bouteille minimum.
0: Oui.
2: Bon, très bien, il s'en occupera. Voilà. Allez, tu nous fais ta conclu, Michael.
4: Écoute, Maurice, merci de m'avoir accueilli.
0: Merci, hein. Très gentil, merci, je te remercie.
4: Avec plaisir. Okay. Il est jaloux, moi.
2: Ouais, je suis jaloux. Ouais, je suis très fâché.
4: Bonne soirée, et puis à bientôt, et merci d'avoir accueilli encore une fois.
2: Ok, non, les bonnes nuits, attends, faites-moi penser, lui, on le prend plus jamais. Hein. Enfin, à moins qu'il nous trouve un autre voucher.
4: Au premier, la prochaine fois, ce sera pour toi.
2: Et la conclusion de Philippe à Liège, en Belgique.
3: Ouais, bon appétit, Michel. Et bonne émission. Et j'ai remarqué que t'as oublié de mettre de la pommade. T'es resté debout toute l'émission. Donc je te félicite. Ouais. Et je te dis à demain.
2: Merci. Ok, non, et bonne nuit à toi. Merci d'être venu. Et la conclusion de Matt à Sarasota en Floride.
0: Bon, bonne nuit à tout le monde. Et bon après-midi à tous ceux qui sont aux États-Unis. Et merci pour m'avoir laissé partager cette expérience pour vous. Et bonne continuation.
2: Formidable, merci à toi d'être venu, c'était bien de t'entendre, et puis bon, c'est la première fois que j'entends un mec qui dit « Moi j'aime bien les ouragans parce que les gens sortent de chez eux et qu'il n'y a pas de vue !» Bon, c'était bien, c'était vraiment bien, je salue celles et ceux qui ont passé une partie de la soirée avec moi sur notre chaîne YouTube, ça s'appelle la Wax, ça là, pour ceux que ça intéresse. Effectivement, donc demain, je vais être obligé de m'allonger par terre parce que bon, normalement, je suis pas censé rester debout pendant toute la soirée. Hein, c'est pas encore consolidé là. Il y a encore des vis qui doivent prendre. Je vais te laisser avec un joli morceau que tu ne connais pas et qui normalement devrait t'emmener vers une nuit formidable ou une poursuite de journée. Tout dépend où tu te trouves. Bon, j'ai adoré passer cette soirée avec toi. Demain soir, 21h pile, je serai là. Et toi?
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0: Arnaud, 47 ans, Tremblay en France.
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0: dans l'émission Maurice, c'est la nuit.
1: Ça se passe presque comme ça, hein.
0: Allez, à ce soir.
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5: Quel prof d'anglais s'attarderait comme moi avec réflexion sur la phonétique?
4: Lesson 1.
5: Ce que je dis là, c'est kiff avec l'allemand ou le néerlandais. Il faut absolument se concentrer sur la phonétique quand on se base sur l'alphabet classique, quoi. Je veux dire, c'est pas compliqué. Bah oui, j'ai raison. Officiellement, phonétiquement, c'est wax. C'est comme si tu avais le W, le A, un K et un S. Donc on dit pas wax, mais wax. Ben oui, mais est-ce que t'as compris pour le mot conversation? Bon, en américain, c'est conversation. Pourquoi ça devient un A en américain et que ça reste un O en anglais? Moi, je m'en fous. Il a fait une erreur. Ça m'a frappé. Moi, je le corrige. Ok, c'est mon truc. C'est ma spécialité. C'est ma speciality. Ok.
3: La leçon de prononciation de Michel Duplin.
4: The pronunciation lesson by Michael Duplin.
5: C'est pas termite.
6: Non, mais
5: c'est termite.
4: Lesson 2.
5: Attends une minute, par rectification, on dit pas wax, on dit wax. Is that true? Is that right?
6: Merci, Michel.
7: Et effectivement.

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1: Pendant des années, les mecs de la gauche, ils nous ont expliqué à bas le capitalisme, le machin, le truc, le je sais pas quoi, faut faire du social. Et au moment où eux sont passés, donc, j'adore cette image du polo, du petit polo qu'ils avaient de chez Monoprix, qu'ils avaient dans les années 80, à aujourd'hui des costumes pour certains, donc à $35,000, quoi, quand même. $35,000. Au moment où ils sont devenus ça, on nous explique qu'en fait, ça, c'est acceptable que ces gens-là portent une parole de gauche. Je comprends pas.
2: Thibaut, 41 ans de Paris. Ce soir, Maurice est chez lui. Il a éteint toutes les lumières, il a mis son petit pantalon à pattes d'éf rouge, pompe blanche. Ce soir, attention, Maurice danse. Ce soir, chez Maurice, événement, c'est soirée disco. Maurice, on peut l'appeler ce soir, il s'en fout, il a débranché le téléphone. Ce soir, chez Maurice, c'est soirée disco. Go, go, go, show Maurice. Chez Maurice, ce soir, entrée 15 balles, gratuit pour les gonzesses. Allez, danse Maurice, danse. Ambiance top délire à son paroxysme. C'est beau, c'est chaud, c'est disco. Top délire, méga groove, everybody. Top, top, top, top délire, méga groove, everybody. Ce soir, t'es le roi de la piste, Maurice. Dis-le que t'aimes les boules à facettes.
1: Comment tu vas aborder la chose quand Zora aura un enfant?
3: Bah, elle me quittera. En tout cas, moi, je m'en occuperai pas. Je m'occupe pas du gosse d'un autre. Hein. Je jouerai pas les nounous, les... Ah, je te garde ton gosse. Ah, Alex, tu peux m'aider à...
1: Qu'est-ce qui fait que tu l'aimerais pas bien? Il serait là sur le canapé pendant que t'es en train de parler. Il serait en train de dormir. Tu ferais une petite un petit biberon.
3: De toi, moi, Maurice. Ouais. Moi, avec tous les problèmes qu'il y a, j'ai pas envie d'être accusé de tel ou d'un geste quelconque.
1: Quoi?
3: Moi, je ne veux pas.
1: Quoi? De quoi tu parles?
3: Ben
1: tu parles de pédophilie?

Gabriel, 51 ans, Itsaso, agit sans mauvais gré, sans mépris de l'intérêt commun, sans irréflexion, sans tirer par côté. Qu'aucune recherche ne part à penser, parle peu et ne t'ingère point dans de multiples affaires. En outre, que le Dieu qui est en toi protège un être mâle, vénérable, un citoyen, un romain, un chef qui s'assigne à lui-même son poste, tel un homme enfin qui attendrait, sans lien qui le retienne, le signal pour sortir de la vie, n'ayant besoin ni de serment, ni de personne pour témoin. C'est ainsi qu'on acquiert la sérénité, l'art de se passer de l'assistance d'autrui, l'art de se passer de la tranquillité que les autres procurent. Il faut donc être droit, et non pas redressé.

0: donc les péripéties, donc il y a une semaine, j'étais passé sur Maurice Radio Libre en disant que donc que c'était l'anniversaire de Zora et que finalement
1: ça sonne le téléphone là, non? J'ai l'impression.
0: Ouais, en fait c'est l'un de ses copains arabes qui appelle et en fait moi j'ai bloqué tous les numéros en fait.
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1: Quand t'étais RMiste, la communauté s'est organisée pour que tu n'aies pas, ça existe aussi à Paris, il y a le ticket transport pour les gens qui sont dans une passe financière difficile. Ça veut dire que tous les autres, ceux qui travaillent, paient pour que tu puisses prendre le bus. Ça veut pas dire que le chauffeur de bus, il est gratos, que l'essence, c'est cadeau, et que chaque truc, à chaque fois que tu montes dans un bus, ça a un prix.

Renaud, 56 ans, Paris. L'étranger qui passe mon portail, il peut être sincère ou aimable, mais il ne parle pas ma langue. Je ne peux pas connaître son esprit, je vois son visage et ses yeux et sa bouche, mais pas l'âme qui est derrière. Les hommes de mon propre sang, ils peuvent faire le mal ou le bien, mais ils disent des mensonges que je connais. Ils connaissent les mensonges que je dis, et nous n'avons pas besoin d'interprète lorsque nous allons acheter et vendre. L'étranger qui passe mon portail, il peut être mauvais ou bon, mais je ne peux pas dire quel pouvoir le contrôle, ni quelle raison gouverne son humeur, ni quand les dieux de son lointain pays reprendront possession de son sang. Les hommes de mon propre sang, ils peuvent être très mauvais, mais au moins ils entendent les choses que j'entends et voient les choses que je vois, et ce quoi que je pense d'eux, de leur goût, ou ce qu'ils pensent de mes goûts. C'était la croyance de mon père, et c'est aussi la mienne. Le grain doit former une seule gerbe, la grappe doit donner un seul vin, et nos enfants doivent se faire les dents sur le pain dur et le vin.

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1: Le principe, c'est ça. Quand il y a deux personnes qui travaillent, on prend sur leur salaire un petit morceau et ces deux personnes paient la retraite d'une personne qui a la retraite. Et on s'aperçoit partout dans le monde que bientôt, il y aura trop de gens qui auront besoin de toucher une retraite et pas assez qui travaillent. Maintenant, les gens vivent jusqu'à 100 ans. Donc le mec qui vit 100 ans, il aura travaillé à peu près 40 ans et faudra qu'on lui reverse pendant 40 ans une retraite. L'idée, c'est de dire qu'il faut allonger la durée de cotisation. C'est ce qu'on a fait partout dans le monde. Comme ça, en plus, ça permet donc aux gens de continuer à cotiser, de continuer à être dans les actifs un petit peu plus longtemps. Et ça réduit un petit peu la période pendant laquelle tu vis et tu touches ta retraite sans rien branler.
2: Franchement, je suis un alsacien. Mais lui, il a l'accent alsacien, Maurice.
3: Non.
2: Il a l'accent alsacien, Maurice. C'est violent, c'est trop, c'est très prononcé. Comme dans le sud de Marseille. 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
1: La religion, c'est un truc qui présente un intérêt particulier, qui est de ne jamais, lorsque tu es croyant par exemple, tu n'as pas besoin de prouver. Donc c'est vrai que c'est finalement assez pratique de dire aux gens qu'on fait des choses, non pas parce qu'il faut les faire ou parce que c'est pressé, ou mais qu'on fait des choses parce que Dieu l'a dit. Et en même temps, Dieu, il a dit tout. Je veux dire, c'est à peine s'il n'a pas parlé d'iPhone. Donc dans tous ces états, ces gouvernements de la planète, il y a toujours un petit peu, au loin, un petit peu de religion. Quelle que soit la religion. Et les religions, elles ont cette force, c'est qu'elles imposent des choses aux gens sans avoir besoin d'expliquer pourquoi.